0: 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Schönen Mittwoch, es ist 17 vor 4. Arsenal, Barcelona, Paris Saint-Germain oder auch Liverpool. Also heute geht's so richtig los mit der Champions League. Sind die Salzburger aber schon bereit für dieses Fußballfest? Die Hymne passt auf alle Fälle.
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